Merci de capter Radio Phénix Inter, ces méditations et prières qui rentrent chez vous. Prenez votre disposition, nous allons nous jeter aux pieds du grand roi des rois, le tout.

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C'est méditation et prière qui accompagne dans le moment ça. C'est sur où Evangeliste Gerdine Ruiz qui a servi. Verset méditation non dans l'édition ça, trouvé dans Psaume 57, versets 2 et 3. Aie pitié de moi, ô Dieu, aie pitié de moi. Car en toi, mon âme cherche un refuge. Je cherche un refuge à l'ombre de tes ailes, jusqu'à ce que les calamités soient passées. Je crie au Dieu très haut, au Dieu qui agit en ma faveur. Amen. À retenir l'autre moment.

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prier que vous écoutez Radio Phoenix International à l'heure de méditation et prière. Donc, nous finissons méditer sur en Somme 57, versets 2 et 3. 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Frères et sœurs, mes amis, nous pourrons prier. 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
2: Moi, j'aime bien Podium Chrétien en pile en pile. 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

Oh Dieu, ô puissant, ô magnifique, nous glorifions. Très bonne note apportée en début de cette édition de Podium Chrétien par Sandy Paré. C'est pour toute nature à faire louange pour bon Dieu. Aussi, il

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Jésus t'est rencontré avec elle. 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

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La chanson évangélique anglaise est à l'honneur à cette édition de Podium Chrétien. Dieu est tout près de nous et il peut nous délivrer à chaque instant. C'est la raison pourquoi nous ne devons pas nous inquiéter. Voici une autre note a cappella. 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

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Ça a été une très bonne note a cappella. Si vous croyez que vous pas tout seul, bon Dieu toujours bon côté, criez bien fort. Hosanna! Le groupe Christa Ferry.